0: d'une vodka Red Bull.
1: Grave. 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
0: T'as beau arrêter de boire depuis longtemps, ça disparaît jamais vraiment.
2: Je me réveille à midi, la tête en vrac, la bouche en feu, l'impression d'avoir passé la nuit dans un cendrier. La première chose que je me dis, c'est plus jamais, la deuxième, c'est vivement 18h pour qu'on commence à les enquiller. Dans mon salon, y'a un mec que je connais vite fait, qui s'allume un truc d'une très mauvaise qualité. Donc je lui demande si je peux tirer, je m'endors devant l'épisode.

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0: Il est 16h, soyez les bienvenus, c'est le retour de la Hotte
1: Family.
0: Pour une mini semaine, on est parti ensemble jusqu'à 20h. Voici Rihanna, c'est Only Girl.
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1: Il y a aussi le dernier Miley Cyrus, c'est Dream As One.
0: Miley Cyrus, c'est ce qui arrive, plein de hits made in notre radio dans les Alpes, since je ne sais pas.
1: Ouais, non, on va arrêter l'anglais. Hein.
0: En tout cas, on a une bonne nouvelle à vous annoncer si vous êtes fan de festival qui se passe chez nous dans les Alpes. Restez là, on va en parler dans les prochaines minutes. On parle de... peut pas dire.
1: Bah non.
0: 16h, autre radio, voici l'info.
1: Et la météo pour demain, c'est Daniel Giacomella.
3: Fini les orages demain et place à un grand soleil en Savoie. En matinée, on retrouvera encore un petit peu de grisaille accompagnée de pluie entre le lac du Bourget et la vallée de la Maurienne. Dans l'après-midi, changement de tendance et place à un ciel complètement dégagé. Côté Mercure, 12 degrés à Saint-Pierre-d'Albigny au plus chaud, 17 à Chambéry, Aix-les-Bains et Montmélian, 19 à Épierre, Albertville et Saint-Jean-de-Maurienne. Une première française testée positive à l'antivirus aujourd'hui, rapatriée du navire de croisière MV Ondus. Son état de santé s'est dégradé la nuit dernière à l'hôpital Bichat, où 4 autres passagers restent à l'isolement. Les autorités ont identifié 22 cas contacts dans le pays et appellent les voyageurs des vols concernés à se signaler. Le Premier ministre Sébastien Lecornu réunit aujourd'hui une cellule d'urgence. Au Moyen-Orient, les tensions persistent. L'Iran exige la fin de la guerre dans toute la région, notamment au Liban, ainsi que la levée du blocus américain sur ses ports. C'est non pour Donald Trump, pour qui ces conditions sont totalement inacceptables. Enquête ouverte à Esserblay après une pollution au fioul rouge ce week-end. Environ 200 litres de carburant agricole ont été déversés dans la rivière aux alentours de 20h samedi. Un suspect a été rapidement interpellé. Reste à savoir s'il s'agit d'un acte volontaire ou d'un accident. Aucune victime à déplorer, mais l'impact écologique est en cours d'évaluation. Le chantier du Lyon-Turin franchit de nouvelles étapes avec l'arrivée imminente de tunneliers à Modane et Saint-Martin-la-Porte. Environ 3500 salariés sont actuellement à pied d'œuvre sur ce projet dont la mise en service reste fixée à 2033. Des journées portes ouvertes d'ailleurs seront organisées en juin pour permettre au public de découvrir les coulisses de ce chantier hors normes. Le COJOP lui se réunit aujourd'hui pour nommer Vincent Robertier au poste de directeur général. Objectif, stabiliser l'organisation des JO 2030 dans les Alpes françaises. La carte est définitive des sites retenus est attendue pour fin juin, mais on sait déjà que Val d'Isère tient la corde pour le ski alpin technique, tandis que Courchevel devrait accueillir la vitesse et le saut à ski. Et puis dès ce vendredi, rendez-vous autour du lac d'Aigbelette pour Art en Lac. Cet itinéraire artistique propose de découvrir des œuvres intégrées au paysage naturel réalisées par 50 artistes de la région. Ça se passe sur la commune de Nance et c'est totalement gratuit.
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0: Rihanna, c'est Only Girl. On espère que tout va bien. Ça y est, la famille, on est de retour jusqu'à 20h. C'est parti. Nouvelle semaine, on est trop content de vous retrouver, même si je suppose que certains ont posé des jours de congé.
1: Oh oui, pour se faire la mini-semaine de 3 jours, là, clairement, vous avez raison. Et est-ce qu'on est jaloux? Peut-être un peu.
0: Peut-être un peu, mais en vrai, c'est malin. Hein. Si on posait 3 jours, ça nous faisait de jeudi soir dernier jusqu'à lundi d'après.
1: 10 jours complets de vacances, bah profitez. Hein.
0: On va vous lancer un petit sondage. Est-ce que vous êtes en vacances cette semaine sur les réseaux de la famille? On veut savoir. J'espère que non quand même. Pendant ce temps, on revient sur Rihanna. Rihanna qu'on vient de s'écouter Only Girl. Puisqu'il y a une fameuse enquête de Mato, vous le savez Mathilde, enquête sur les plus grandes stars au monde.
1: Rihanna s'est fait un tout nouveau tatouage dans le week-end. C'est le compte de son tatoueur qu'il a publié. Son tatouage, c'est à partir des dessins de ses 3 enfants, où chaque enfant avait une couleur, etc. Clairement, ce sont des gribouillages, ce sont des traits... Pas sûr que moi je l'aurais fait, tu vois. On va vous mettre la petite photo. C'est littéralement juste du gribouillage. Elle se l'est fait derrière le genou.
0: Après, ça me fait plaisir. Parce que en vrai, les dessins des enfants, disons-le, c'est un vrai problème pour tout le monde.
1: Ah bah oui, non.
0: Personne ne sait quoi en faire.
1: Non. Moi, mon neveu, il dit regarde, ça c'est une maison, ça c'est un escalier. Ce sont juste des ronds qu'il fait à la main.
0: Bon, bah Rihanna se l'est fait tatouer. C'est peut-être un peu extrême, mais. La suite de Voït, bébé Rexa, le dernier. New Religion, c'est ce qui arrive. Marine, la grande gagnante de la Starac, ça sera Escroc et dans les classiques, c'est Robbie Williams.
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0: Bébé Rexha, New Legend, vous l'écoutez dans la radio des Savoyards.
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0: On vous l'avait annoncé, vous l'attendiez, ça y est, les places pour aller du côté de Musilac, on va pouvoir jouer dans la prochaine heure sur votre radio.
2: Musilac, c'est de retour au mois de juillet, comme d'habitude, hein, du 9 au 12 juillet. 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
0: Mais on a des places, hein.
2: On a des places Rassurez. Pour vous, pour aller voir également Katy Perry, Aurel San, Niki. Il y aura aussi Big Flo et Oli, il y a Charlotte Cardin, enfin il y a du gros gros monde tous les jours cette année Musilac. Si vous voulez faire la teuf cet été du côté d'Aix-les-Bains, et ben c'est maintenant Family au 7-11-12 à nous envoyer.
0: Family, et vous allez venir passer le Family Speed Test, hein, spécial Musilac, pour choper vos places, même pour la soirée complète.
2: Mais oui.
0: On a tout suivi. Voici Robbie Williams dans les classiques. Oh.

0: ça, c'est le coup de cœur de la Hot Family. Naïka, retenez bien son nom, elle est franco-haïtienne, je crois.
1: Et en plus de ça, elle est née en Floride, à Miami, aux États-Unis.
0: Elle est worldwide, comme on dit. Naïka, à l'instant, dans la Hot Family. De retour dans 3 minutes, même pour cette mini semaine de 3 jours, à faire le point TV News, on parle de quoi?
1: Eh ben, on va déjà se faire un récap de ce week-end, il y a eu des choses. Ou alors ce soir, la fin d'une série sur TF1, Marié au premier regard, ou un documentaire sur France 4. Je vous jure, il a l'air bien ce documentaire.
0: Avant ça, banger.

0: Pink, en cette journée mondiale des espèces menacées, il faut le savoir.
1: Le rapport ?
0: Bon, on va parler d'une espèce menacée dans 3 minutes. Le retour du cash code, il est menacé hein, chaque jour, puisque vous êtes nombreux et nombreux à l'écouter le code. On en reparle, mais avant... TV News. Comme promis, avant de passer à tout ce qu'il ne faut pas louper ce soir à la maison si vous restez en ce lundi, voici déjà le grand récap du week-end.
1: Ce week-end, ça a commencé avec Masque Singer sur TF1, où c'est la momie qui a été éliminée, pour ceux qui suivent.
0: Alors, Masque Singer, c'est les peluches qui chantent. Semaine dernière, il y avait Jason Derulo.
1: Et ben là, la momie, c'était le guitariste et chanteur gallois Michael Jones.
0: Ah oui, ça fait quand même un grand écart. C'est Jason Derulo, c'est le chanteur, c'était le manager par alliance de la sœur du cousin.
1: C'est ça, moi je connaissais pas spécialement. Il y avait aussi l'enquêteur mystère, c'était Monsieur Poulpe. Donc ça, c'était vendredi soir. Sinon, hier, il y avait Grand Prix de moto. Nous, Français, on finit 6e et 11e, pas ouf, mais bon.
0: Les Grands Prix, Mathilde, on n'en peut plus.
1: Mais là, c'était moto, c'était pas voiture.
0: Allez, on passe à ce qu'il ne faut pas louper, je crois. Ce soir, c'est lundi.
1: Sur TF1, on a les deux derniers épisodes de Bref 2. Vous savez, 10 ans après, ils sont revenus, Kian Kojandi et toute sa bande. Donc il y a les deux derniers tout à l'heure sur TF1. Sinon M6 le lundi, évidemment, c'est Marié au premier regard. Il y aura un bilan déjà hein, pour pas mal de couples. Il y a notamment Julie qui va tenter le tout pour le tout pour que Mathieu reste marié. Il y a un petit peu des dramas là cette saison, moi j'adore.
0: Bah c'est le principe, Marié au premier regard. Soit on aime, soit on s'en fout. Et on termine avec un doc sur France 4.
1: Sur France 4, c'est un documentaire autour de Jul. Autour de comment justement il a totalement cassé les codes un peu du show business depuis qu'il est arrivé, comment il a monté un peu son petit empire. Franchement, ça a l'air grave intéressant le documentaire sur Jul tout à l'heure.
0: Alors par contre, tu l'as mal dit. Hein. Faut parler à notre audience comme ma mère.
1: Ok.
0: Elle dit Jul.
1: Ah, elle dit Jul ta mère.
0: J'aime bien Jul moi. Moi aussi.
1: Bah documentaire sur Jul alors.
0: On embrasse bien sûr les concurrents.

0: La famille des questions, qui veut partir en week-end de l'Ascension avec une petite enveloppe de cash?
1: Oh oui, oui, oui.
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1: 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Et juste après, Armel, elle s'est fait 200 balles pour bien partir en week-end elle aussi.
0: Et on a en exclusivité la réaction du boss de la radio suite à ses gains de 2600 euros.
1: Ça fait très mal.
0: Vita, avant le retour du cash code, voici le plan de hit maintenant. Vita, c'est ce qui arrive, et DJ Snake avec Justin Bieber.
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0: DJ Snake. Avec Justin Bieber, on vient de s'écouter Let Me Love You. Vous êtes dans la Hot Family. Dans une demi-heure tout pile, ça sera le moment de venir choper vos places pour aller à Musilac.
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0: On vous rappelle qu'il y a Charles Cardin, il y a Katy Perry, c'est l'événement.
1: Il y a Aurel San, il y a Big Flo et Oli. Family au 7 11 12 pendant qu'on se fait le point sur vos stations.
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0: Le top 3 qui va bien aujourd'hui si vous avez besoin de faire le plein du côté de Chambé dans les environs.
1: Pour du samplon 95, d'abord le meilleur prix aujourd'hui, direction Leclerc de Vauglans ou Leclerc de Drumette, 1,98 le litre. Sinon après c'est 1,99 un petit peu partout dans les stations Total Access, Total Energy, de la Ravoir, de Chambé, de la Motte ou même sur l'aire d'autoroute à Mouxy.
0: Un prix qu'on retrouve assez fréquemment aujourd'hui en Savoie pour du diesel, ça sera 2,09€. On est du côté de Carrefour à Champs-Nord. On peut aller à Leclerc sur la route de l'aéroport à Vauglans. On peut aller aussi au Leclerc de Drumette. C'est tout le même prix en ce moment. Bonne route.

0: 17h déjà. La Hot Family, c'est reparti. Nouvelle heure de hit avec Bruno Mars, c'est ce qui arrive.
1: Et avec le dernier Alex Warren, c'est Fever Dreams.
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0: Et je vous rappelle un autre grand sondage qu'on a lancé sur les réseaux, autre radio, que ce soit sur Facebook, sur Insta, sur le TikTok aussi.
1: On vous a demandé, est-ce que vous êtes en vacances cette semaine ou comme nous, vous bossez, vous faites une mini-semaine?
0: Ou il y a un troisième choix et vous faites le pont de l'Ascension.
1: Ça, c'est pas mal.
0: Pour le moment, on est plus sur le pont de l'Ascension quand même en majorité. On va en reparler. En attendant, dans 5 minutes, on va revenir puisqu'aujourd'hui, vous le savez, c'est le 11 mai. Et il y a de l'anniversaire de star, mais pas n'importe quelle star.
1: Ah non, non, non.
0: En attendant, voici l'info à 5h.
1: Et la météo pour demain, Daniel Giacomella.
3: Fini les orages demain et place à un grand soleil en Savoie. En matinée, on retrouvera encore un petit peu de grisaille accompagnée de pluie entre le lac du Bourget et la vallée de la Maurienne. Dans l'après-midi, changement de tendance et place à un ciel complètement dégagé. Côté Mercure, 12 degrés à Saint-Pierre-d'Albigny au plus chaud, 17 à Chambéry, Aix-les-Bains et Montmélian, 19 à Ipierre, Albertville et Saint-Jean-de-Maurienne. Une première française testée positive à l'antivirus aujourd'hui. Rapatrié du navire de croisière MV Ondus, son état de santé s'est dégradé la nuit dernière à l'hôpital Bichat où 4 autres passagers restent à l'isolement. Les autorités ont identifié 22 cas contacts dans le pays et appellent les voyageurs des vols concernés à se signaler. Le Premier ministre Sébastien Lecornu réunit aujourd'hui une cellule d'urgence. Au Moyen-Orient, les tensions persistent. L'Iran exige la fin de la guerre dans toute la région, notamment au Liban, ainsi que la levée du blocus américain sur ses ports. C'est non pour Donald Trump, pour qui ces conditions sont totalement inacceptables. Enquête ouverte à Esserblay après une pollution au fioul rouge ce week-end. Environ 200 litres de carburant agricole ont été déversés dans la rivière aux alentours de 20h samedi. Un suspect a été rapidement interpellé. Reste à savoir s'il s'agit d'un acte volontaire ou d'un accident. Aucune victime à déplorer, mais l'impact écologique est en cours d'évaluation. Le chantier du Lyon-Turin franchit de nouvelles étapes avec l'arrivée imminente de tunneliers à Modane et Saint-Martin-la-Porte. Environ 3500 salariés sont actuellement à pied d'œuvre sur ce projet dont la mise en service reste fixée à 2033. Des journées portes ouvertes d'ailleurs seront organisées en juin pour permettre au public de découvrir les coulisses de ce chantier hors normes. Le COJOP lui se réunit aujourd'hui pour nommer Vincent Robertier au poste de directeur général. Objectif, stabiliser l'organisation des JO 2030 dans les Alpes françaises. La carte est définitive des sites retenus est attendue pour fin juin, mais on sait déjà que Val d'Isère tient la corde pour le ski alpin technique. Tandis que Courchevel devrait accueillir la vitesse et le saut à ski. Et puis dès ce vendredi, rendez-vous autour du lac d'Aigbelette pour Aranlac. Cet itinéraire artistique propose de découvrir des œuvres intégrées au paysage naturel réalisées par 50 artistes de la région. Ça se passe sur la commune de Nance et c'est totalement gratuit.
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0: Bruno Mars, 24K Magic dans la famille. Il y a le Family Speed Test qui arrive dans moins de 10 minutes. Faut envoyer Family au 7-11-12. Tout simple. Mais avant, on a quand même des choses à faire, puisque vous le savez aujourd'hui, c'est le 11 mai. Et il paraît qu'il y a des anniversaires de stars. Peut-être le vôtre déjà, bon anniv.
1: Bon anniv, et c'est aussi l'anniversaire de chanteurs et chanteuses. On va commencer déjà l'anniversaire de Sabrina Carpenter.
0: Celle qui avait fait Espresso. Quel âge elle a, Sabrina Carpenter?
1: Elle a 27 ans. Elle a fait Coachella cette année. Elle a fait les premières parties Taylor Swift. Enfin, elle est bien, quoi.
0: Tout pareil, comme moi. Et on a un autre anniv.
1: Ah oui, là, anniversaire de salle de ambiance. C'est l'anniv de Renaud.
0: De Renaud, évidemment.
2: À m'asseoir sur un banc, 5 minutes avec toi.
1: Lui, il a pas 27 ans.
2: Regarder les gens tant qu'il y en a. Oh,
0: c'est vrai que j'ai aucune idée de l'âge de Renaud.
1: Attendez, on fait un petit guess my age, là, vous aussi, dans la voiture. À votre avis, il a quel âge, Renaud?
0: Je pense qu'il a moins que ce qu'on pense.
1: Ah bon?
0: Ouais, je pense, hein. Je pense qu'il a moins que ce qu'on pense. Je pense qu'il a 75 ans.
1: Ah, 74, tu étais presque.
0: Ah ouais, bah tu vois, j'étais pas
1: près,
0: loin.
1: Pas mal, pas mal.
0: Et vous en pensez quoi, la nouvelle Twingo? Ça n'a rien à voir avec le chanteur.
1: Non, ce sont les nouvelles R5, là, même.
0: C'est que moi, Renaud, ça me fait penser à la voiture. Non, vous avez vu les nouvelles Twingo, là, qu'ils ont ressorties comme il y a 20 ans?
1: Non, j'ai pas vu.
0: Non,
1: mais vraiment, à l'ancienne, avec les bleus turquoise, là, et tout.
0: Ouais, ouais, ouais, il y a les verts et tout.
1: Incroyable.
0: Je suis à deux doigts d'acheter une Twingo, je vous le dis.
1: Juste pour les souvenirs.
0: Voilà, vous le savez, la famille, c'est de la culture. On parle de Renaud, on pense Twingo. Taming Palace, c'est ce qui arrive, coup de cœur de la famille avec Jenny, c'est dans la cul-là. Et on joue ensemble, bienvenue chez vous.
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0: voilà, ça, c'est comme ça.
1: Alors, ça se voit pas, si. Mais c'est un cœur avec les mains.
0: Cœur, dans la radio des Savoyards. Temin Pala, le remix de Jenny.
1: Et là, ça y est, on joue direction Musilac, on est depuis Châle.
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0: Musilac, c'est l'événement, comme d'habitude, sur l'esplanade du lac à Aix-les-Bains. Ça revient, ça sera au mois de juillet.
1: Ce sera du 9 au 12 juillet cet été pour aller voir vos artistes préférés. Aurel San, Mickey, Big Flo, Oli, Katy Perry, Charlotte Cardin, que du beau, beau monde. Pour y aller, bah allez-y, hein. Family par SMS au 7 11 12 comme Morgane qu'on accueille au téléphone. Salut Morgane.
0: Salut Morgane.
3: Salut Jérôme, salut Mathilde, salut la famille.
0: Et bah bienvenue Morgane. Toi, je crois que t'aimerais bien gagner des places pour Musilac.
3: Ouais, carrément.
0: Ok, bah écoute, on va passer le Family Speed Test. Il est un peu particulier le Family Speed Test cette semaine. Tu auras 20 secondes à mon top pour trouver un ou une artiste qui va faire Musilac cette année. Est-ce que tu es prête?
3: Ok.
0: T'as révisé la programmation, on est opérationnel.
1: On est au top?
3: Ouais, on va essayer.
1: Allez.
0: On va essayer. Moi, je crois en toi, Morgane. Attention, le top, c'est là.
1: Quel artiste de Musilac a une fille qui s'appelle Daisy? Elle est en couple avec un ancien premier ministre. Elle est allée dans l'espace?
3: Katy Perry.
0: Katy Perry, c'est une bonne réponse.
1: Bravo Morgane. Tu as tes deux places pour aller à Musilac. Toi, dans l'idée, pas t'aimerais aller à quelle soirée à Musilac?
3: Bah, dans l'idée, le samedi, ça me plairait bien.
0: Ouais. Le samedi, c'est complet.
1: Le samedi, c'est mais complet, on a les 12 dernières places. Et bah bravo Morgane, félicitations. Tu iras avec qui?
3: Ah, trop bien. Et bah sûrement avec une amie.
1: Au top.
0: Tu veux être mon amie, Morgane?
3: Ouais.
1: Bien joué, bien joué.
0: Morgane, on
3: bien
0: fait
3: essayé,
0: des gros bisous. Merci d'être là.
3: Allez,
0: tous les
3: merci.
0: Jours. Et dis-nous, toi, qui tu écoutes jusqu'à 20h.
3: La famille.
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0: Tout nouveau K-pop Demon Hunters, c'était Free. K-pop Demon Hunters, toujours dans le top 10 hein, des films sur Netflix. Et sachez-le, la bonne nouvelle, on vous l'annonce quand même. Hein.
1: C'est qui un d'eux qui est en préparation en 2029?
0: Waouh, champagne. La suite de vos items. Et avant ça, dans 3 minutes, le retour du buzz du jour. Cette info qui devrait faire la une partout. Malheureusement, il y a Côte Radio qui en parle.
1: Et là, direction les États-Unis, parce qu'il y a une chaîne de télé qui propose un job totalement fou pour la prochaine Coupe du Monde. À votre avis, c'est quoi le job qu'ils proposent?
0: Un peu comme Michou, c'est un rapport avec Michou au bord du terrain et tout ça.
1: Rien à voir. Rien à voir. Rien à voir, mais vos propositions, c'est maintenant sur Facebook, sur Insta, Hot Radio Off.
0: Tu peux être le ballon.

0: The Weeknd. Blinding Lights dans la family pour vous souhaiter une bonne mini semaine ou bonne vacances ou bon long week-end prolongé qui va arriver.
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0: Dans tous les cas, on va pas trop taffer normalement cette semaine et on va revenir là maintenant tout de suite sur cette info qui devrait faire la une partout. Je vous rappelle qu'on va du côté des États-Unis.
2: Parce que là-bas, il y a une chaîne de télé qui propose un job totalement fou pour la Coupe du Monde qui va commencer là le mois prochain en juin. Et vous a posé la question il y a 3 minutes. À votre avis, c'est quoi le job? Justement, c'est quoi le boulot qu'ils proposent, cette chaîne de télé?
0: Alors, les réactions. Camille, 7-11-12, Family, le message juste après qui dit tester les stades avant les matchs. Genre, tu viens t'asseoir, tu testes.
2: Tu testes les gradins, ouais, ok. Non, c'est pas ça, c'est pas la bonne réponse, Camille.
0: Mélissa, voyager avec les équipes. On peut voyager, ouais, bonne idée.
2: Ça, ce serait stylé, mais non, c'est toujours pas ça.
0: Julie, être payée pour regarder du foot. À mon avis, Julie n'est pas fan de foot.
2: Eh bah si, Julie, elle a raison.
0: Ah d'accord.
2: Il propose un truc, c'est la chaîne Fox Sports. Ils recherchent une personne pour regarder les 104 matchs de la Coupe du Monde, où en fait, ils vont faire tout un délire. La personne devrait regarder tous les matchs dans un cube en verre qui aura en plein milieu de Times Square à New York. On est quand même payé 50 000 $ pour faire ce job. Et il faut juste, en fait, regarder tous les matchs et commenter tout ce qui se passe justement.
0: Combien t'as dit que c'était payé?
2: 50 000 $. Faire du contenu pour les réseaux sociaux, un petit peu de la chaîne de foot, etc.
0: Franchement, je pense qu'on pourrait envoyer Alex du
2: mais
0: réveil.
2: Il serait heureux,
0: il s'en fout de l'argent, garde-nous l'argent.
2: Donc, si vous voulez, il y a les candidatures qui sont encore ouvertes. C'est jusqu'à la fin de la semaine, là, jusqu'au 17 mai. Et donc, du 6 juin au 26 juillet, si vous êtes intéressé, vous avez juste à faire une petite vidéo et à leur envoyer. Vrai de vrai, 50 000 $ si vous avez rien à faire, allez-y. Allez.
0: Après, le cube en vert, ça fait un peu poisson rouge quand même.
2: Ouais, bah c'est les États-Unis, hein.
0: Voici Zao et M6 Solar.

0: La fin d'après-midi avec Voït et vos artistes préférés, ça se passe dans ma famille. Et on vous accompagne, meilleure playlist de la région. Et rien que ça, pour vous, on va en profiter. Il y a Shakira qui arrive et des infos. Hein. On vous l'avait annoncé la semaine dernière, on avait pris les paris avec Mathilde sur Shakira.
1: Oui, Shakira, elle a fait... ça y est, c'est sorti la chanson officielle, l'hymne officiel de la Coupe du Monde de foot qu'il va y avoir. Et ce que j'ai adoré, c'est que Shakira, je sais pas si vous vous souvenez, elle était avec le joueur de foot, Gérard Piqué à l'ancienne. Et bah, les médias colombiens, vu que Shakira est colombienne, ont fait genre Shakira participe à plus de Coupes du Monde que son ex Gérard Piqué.
0: Waouh, ça c'est dur.
1: C'est la quatrième fois qu'elle fait une chanson pour la Coupe du Monde, Shakira.
0: Parce qu'il y avait eu ça.
1: Il y avait eu Waka Waka.
0: Ouais, il y avait eu Waka Waka. On vous la passera, Shakira, on va se l'écouter. On va se faire un petit classique. On adore, c'est la tortura, c'est ce qui arrive. Mais avant, tout dernier Taylor Swift. Dans la famille, c'est Elizabeth Taylor.
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0: Shakira, on l'avait promis, celle qui fera, qui a fait d'ailleurs la chanson de l'Euro, ça y est, fin de l'Euro.
1: De la Coupe du Monde.
0: Le mec n'a aucune bonne info.
1: T'as la ramasse.
0: Sur une phrase, il y a 5 erreurs, c'est catastrophique. Ça me rappelle mes dictées. Dur, comme tu dis. Louane arrive, chien, il y aura le nouveau Taylor Swift aussi.
1: Et dans la voiture, pour bien commencer la semaine, on vous fait le top 3 des meilleures stations.
0: Dur aussi.
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0: Le top 3 qui va bien aujourd'hui si vous avez besoin de faire le plein du côté de Chambé dans les environs.
1: Pour du samplon 95, d'abord le meilleur prix aujourd'hui, direction Leclerc de Vauglans ou Leclerc de Drumettes, 1,98 le litre. Sinon après c'est 1,99 un petit peu partout dans les stations Total Access, Total Energy, de la Ravoir, de Chambé, de la Motte ou même sur l'aire d'autoroute à Mouxy.
0: Un prix qu'on retrouve assez fréquemment aujourd'hui en Savoie pour du diesel, ça sera 2,09€. On est du côté de Carrefour à Champs-Nord. On peut aller à Leclerc sur la route de l'aéroport à Vauglans, on peut aller aussi au Leclerc de Drumettes, c'est tout le même prix en ce moment. Bonne route.

0: Une nouvelle heure de lettres qui démarre puisqu'il est 18h. On va en profiter. Il y a Elisa Tovati et Tom Dice qui arrivent.
1: Et il y a aussi le dernier Bruno Mars.
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0: Bruno Mars, I Just Might. C'est ce qu'on va s'écouter. Et surtout, on va revenir dans moins de 5 minutes sur des vacances. Puisque déjà qu'on a lancé un sondage, assez peu de gens travaillent cette semaine. Ou vous allez faire le pont de l'ascension. On va vous parler de gagner de vraies semaines de vacances. Avant ça, info à 18h.
1: Et météo pour demain, on fait le point. Daniel Giacomella.
3: On retrouvera encore un petit peu de grisaille accompagné de pluie entre le lac du Bourget et la vallée de la Maurienne demain matin. Mais dans l'après-midi, changement de tendance et place à un ciel complètement dégagé chez nous. Côté Mercure, 12 degrés attendus demain à Saint-Pierre-d'Albigny, 17 à Chambéry, Aix-les-Bains et Montmélian, 19 à Épierre, Albertville et Saint-Jean-de-Maurienne au plus fort de la journée. Au moins 2 morts et plusieurs blessés, c'est le bilan d'une fusillade à Nice cet après-midi, quartier des Moulins. 2 individus en voiture qui ont ouvert le feu sur un groupe de personnes, selon les premiers éléments. Règlement de compte pourrait être lié au tir signalé ces derniers jours dans le quartier. Sébastien Lecornu, lui, reçoit des épidémiologistes ce soir pour faire le point sur la menace de l'antivirus. Cela après la confirmation d'un premier cas positif en France, une passagère du navire MV Onduse dont l'état de santé s'est dégradé la nuit dernière. 20 cas contacts sont à l'isolement. Pour ce qui est du navire, il doit quitter les Canaries ce soir pour rejoindre les Pays-Bas. Un an de prison avec sursis, la peine prononcée par le tribunal d'Albertville contre un homme de 67 ans pour des violences habituelles sur sa femme. Le prévenu a reconnu les faits, invoquant une bipolarité mal soignée. Le tribunal a imposé une obligation de soins et une amende de 1000 euros. Le COJOP, lui, se réunit aujourd'hui pour nommer Vincent Roberti au poste de directeur général. Objectif, stabiliser l'organisation des JO 2030 dans les Alpes françaises. La carte définitive des sites retenus est attendue pour fin juin, mais on sait déjà que Val d'Isère tient la corde pour le ski alpin technique, tandis que Courchevel devrait accueillir la vitesse et le saut à ski. 4 villages olympiques sont prévus. Des incertitudes planent encore sur le hockey masculin après le refus d'Éric Ciotti d'accueillir l'épreuve à Nice. Le chantier de Lyon-Turin, lui, franchit de nouvelles étapes avec l'arrivée imminente de tunneliers à Modane et Saint-Martin-la-Porte. Environ 3500 salariés travaillent actuellement sur ce projet dont la mise en service reste fixée à 2033. Des journées portes ouvertes d'ailleurs sont prévues en juin prochain pour permettre au public de découvrir les lieux. Et puis une sortie art en plein air du côté du lac d'Aigbelette. Dès ce vendredi, top départ de Art en Lac, un itinéraire artistique avec des œuvres intégrées au paysage naturel. C'est réalisé par 50 artistes de la région, ça se passe sur la commune de Nance et c'est totalement gratuit.
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0: Ça fait trop plaisir d'entendre Elisa Tovati et Tom Dice. C'était il nous faut du temps et il nous faut surtout des vacances.
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0: 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Pendant ce temps, on vous offre du soleil avec Gims. Gims qui arrive. Il y aura Stromae et il y aura Miley Cyrus, Dream As One.
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0: Miley Cyrus, vous êtes dans la radio locale numéro 1 en Savoie tous les jours de 16h à 20h, c'est votre radio. Le plan de hits sans pub, oui, c'est là, ça continue. Et on revient aussi sur les bons plans à ne pas manquer hein, cette semaine, les événements conseillés par votre radio.
1: Ça se passera là ce dimanche à partir de 9h, c'est le 10 km de Chambéry qui est organisé avec le Soc Rugby. C'est un parcours vraiment très rapide avec surtout la fin des 10 km qui sera dans le tout nouveau stadium avec le Soc. Si vous voulez, il n'est pas encore trop tard, hein. Vous pouvez toujours réserver vos dossards pour aller courir les 10 km. Il y a plus ou moins 5000 coureurs qui sont attendus. Ça va être vraiment un super beau parcours dimanche. Donc si vous kiffez courir ou juste encourager, ne serait-ce que le long de la route, ça aide aussi les personnes qui courent.
0: Et c'est une grande première pour le Soc Rugby, donc à vous de jouer. Allez-y, allez voir ça sur leur site, le Soc Rugby, directement.
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0: En attendant, suite de vos hits, Bébé Rick, ça arrive, et l'heure du classique des Savoyards. Voici ça.

0: Joe. End of beginning dans la family pour vous souhaiter une bonne fin d'après-midi ou bon début de soirée, c'est votre radio.
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0: Allez, on va se faire nos deux petites infos. Info pépite, je vous rappelle, info qui servent un peu à rien, mais qu'il faut replacer ce soir à la maison ou au pire, demain matin avant 9h à la machine à café.
2: Moi, elle sert vraiment à rien. Ça concerne le festival de Cannes qui va commencer demain. Est-ce que vous savez combien mesure le tapis rouge du Festival de Cannes?
0: Waouh, c'est vrai que ça ne sert vraiment à rien.
2: Mais j'ai la stat pour vous.
0: Combien mesure le tapis rouge?
2: Ouais.
0: C'est le même chaque année?
2: Et non, enfin, oui et non, en partie, ça dépend de l'état.
0: Ok, tu nous diras. Moi, mon info qui sert à rien, puisque aujourd'hui, c'est la journée mondiale des espèces menacées. Et du coup, on parle d'espèces animales qui sont menacées ou pas, hein, en dehors du Mathilde, évidemment.
2: Dur. Merci.
0: Dur.
2: Ouais.
0: Quels sont les animaux qui vivent le plus longtemps au monde?
2: Ah, en vrai de vrai, c'est intéressant. C'est pas genre des tortues ou des trucs comme ça?
0: Vous saurez la réponse après Clara Luciani. C'est la grenade.

0: Clara Luciani. La grenade, vous êtes dans la famille.
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0: La preuve, on va vous apprendre deux infos tout de suite maintenant qui ne servent strictement à rien. Mais quand même, ça nous fait plaisir. Faut les replacer ce soir au repas, demain à la machine à café avant 9h. Attention.
2: Très important. Moi, on parle tapis rouge parce qu'il y a le festival de Cannes qui va commencer demain. Est-ce que vous savez combien mesure le tapis rouge du festival de Cannes?
0: Le tapis rouge, franchement, moi, à mon avis, 100 mètres. Une centaine de mètres,
2: c'est
0: je dirais comme ça au hasard.
2: Un petit peu moins. Il mesure 60 mètres et il peut être changé jusqu'à 3 fois par jour pendant le festival pour en fonction de la pluie, etc. Les chaussures qui sont toutes cracra. Et le festival essaye justement de le réutiliser toutes les années pour éviter les dépenses et niveau écologique, quoi, tout simplement de racheter des tapis tous les ans. Donc voilà, si vous voulez, c'était ma petite info à replacer ce soir ou demain à la maison.
0: Donc faut retenir 60 mètres.
2: 60 mètres, le tapis rouge.
0: Mais c'est dingue quand même qu'il change le tapis plusieurs fois par jour.
2: Ouais, s'il est sale.
0: T'imagines, il doit avoir un métier spécial ou des changeurs de tapis à Cannes.
2: Non mais c'est vrai, il y a des emplois qui sont créés uniquement à ce moment-là.
0: Je suis sûr que le mec se la pète. Il doit s'appeler Sébastien, ouais, moi je fais des tapis à Cannes. Seb, nouveau tapis là.
2: Toi c'est quoi ton info, Jérémy?
0: On parle, puisque c'est la journée mondiale des espèces menacées, aujourd'hui en ce 11 mai, des animaux qui vivent le plus longtemps au monde. À vos propositions maintenant tout de suite.
2: Et j'ai eu le temps de réfléchir pendant Clara Luciani, et il me semble qu'il y a un délire genre les méduses ou quoi, ça vit archi longtemps ça, non?
0: Mathilde est forte. Les méduses, ce sont dans le top 3 des animaux qui vivent le plus longtemps. Ça s'appelle les méduses Turritopsis dormi, méduses immortelles. Ça peut potentiellement vivre à vie. Mais en fait, c'est un peu dans le détail que ça meurt et ça se régénère, donc c'est pas vraiment. Okay. Mais sinon, à votre avis, qu'est-ce qui vit le plus longtemps? Mammifère, par exemple.
2: En mammifère, la baleine, c'est considéré comme un mammifère?
0: Ouais.
2: Donc c'est la baleine?
0: La baleine est le requin du Groenland, jusqu'à 400 ans. Et ce qui vit le plus longtemps, environ 500 ans, c'est un spécimen nommé le Ming. Qu'est-ce que le Ming?
2: C'est quoi?
0: C'est la palourde. C'est vrai un peu. La palourde vit jusqu'à 500 ans, vous le saurez.

0: Tous vos hits, tous vos artistes préférés, c'est là, hein, tous les jours, ensemble, la famille. Et on a même des petites infos, notamment nouvelle enquête de Matou. Vous le savez, Mathilde, enquête sur les plus grandes stars. Que des infos. Closer, voici.
1: People, Pure Magazine.
0: Elle Magazine, évidemment. Et on parle, je crois, d'un chanteur qui est dans le jury de The Voice.
1: Taïk, il a fêté ses 30 ans ce week-end. Et clairement, il a fait ça en grand. Il s'est loué un château à 1 heure de Paris. Il a fait son arrivée sur son cheval blanc en mode comme un roi. C'était trop.
0: Comme Henri IV.
1: Comme le cheval blanc d'Henri IV. 3 jours de fête non-stop. Il a invité, par exemple, Florent Pagny était invité. Il était là, on a pu le voir. Il y avait aussi des anciens participants de la Starac. Il y avait Lenny aussi. Il y a eu une demande de mariage d'invité. Enfin, c'était vraiment 3 jours de pur kiff pour fêter ses 30 ans.
0: Ça, c'est les 30 ans. Qui a fait quoi pour ses 30 ans, toi, Mathilde?
1: Bah, j'ai pas encore 30 ans.
0: Mais c'est quand?
1: Moi, c'est dans 2 ans encore. Mais
0: ah ouais?
1: Ouais, non, ouais.
0: Je pensais que t'avais déjà.
1: Toi, t'as fait quoi pour tes 30 ans?
0: Moi, j'ai fait quoi? J'ai loué, bah, pas un château, j'ai pas le même pouvoir d'achat que Tay, mais j'avais fait avec des potes, j'avais loué une sorte de grand gîte.
1: Ouais.
0: Voilà.
1: Bah, c'est sympa.
0: Avec un feu d'artifice, et on était heureux.
1: Ah, sympa.
0: Et du Gims à fond toute la soirée.
1: Soleil.
0: Gims arrive, soleil. Ce qu'on se souhaite pour la météo avec le pont de l'Ascension et Calvin Harris Disciples.
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4: Shakira, on va l'entendre tout l'été à mon avis, Clarisse.
5: Et elle signe l'hymne de cette Coupe du Monde 2026. Comme beaucoup de Coupes du Monde en fait au final, hein, Shakira.
4: Bah quoi, elle a fait Waka Waka en 2010 et après ?
5: Il y en avait un autre aussi.
4: Ah bon ? Bah j'aimerais bien savoir lequel.
5: Je suis en train de le chercher, j'aurais dû le chercher avant d'ailleurs, je suis sûr qu'il y en a un deuxième déjà.
4: Celui-là, c'est celui de 2026, ça s'appelle Die Die. À voir sur la durée.
5: Et vous l'entendez, c'est avec Burna Boy.
4: Tout à fait.
5: La bonne nouvelle, si vous voulez apprendre les paroles, c'est que vous avez entendu le plus compliqué à apprendre de la chanson.
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0: Calvin Harris, Fit Disciples, on vient de s'écouter How Deep Is Your Love ici sur votre radio. Il y a un message de Cindy qui écoute la Haute Family qui dit Jérém, Mathilde, est-ce qu'il reste des places pour Musilac?
1: Oui, il reste des places, c'est maintenant Family à nous envoyer au 7, 11, 12 pour qu'on joue.
0: Mais ça sera demain. Ouais. On vous rappellera pour Musilac demain, soyez là aux alentours de 17h. En attendant votre radio, voici le top 3.
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0: Le top 3 qui va bien aujourd'hui si vous avez besoin de faire le plein du côté de Chambé dans les environs.
1: Pour du samplon 95, d'abord le meilleur prix aujourd'hui, direction Leclerc de Vauglans ou Leclerc de Drumette, 1,98 le litre. Sinon après c'est 1,99 un petit peu partout dans les stations Total Access, Total Energy, de la Ravoire, de Chambé, de la Motte ou même sur l'aire d'autoroute à Mouxy.
0: Un prix qu'on retrouve assez fréquemment aujourd'hui en Savoie pour du diesel, ça sera 2,09€. On est du côté de Carrefour à Champs-Nord. On peut aller à Leclerc sur la route de l'aéroport à Vauglans, on peut aller aussi au Leclerc de Drumette, c'est tout le même prix en ce moment. Bonne route.

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1: J'ai le hockey, désolé.
2: Bah alors.
0: Vianney et Chiran, c'est ce qui a eu ses colonnes.
2: Et il y a aussi le dernier, Angèle avec Justice. 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
0: Angèle, Justice, What You Want, c'est ce qui arrive.
2: Ça va aller?
0: Ça va, ok, ok, bien sûr que okay. Ça va. Qu'est-ce qu'on fait dans les prochaines secondes? J'en perds le conducteur de l'émission. Je rigole, il n'y a pas de conducteur.
2: On est tout au feeling, vous nous connaissez, on n'est pas les professionnels.
0: Angèle, Justice, on va reparler de vos places pour aller du côté de Musilac tout à l'heure. Il y a aussi le plein de votre voiture, puisque c'est officiel, on vient de croiser une voiture avec l'autocollant, le sticker de la famille Haute Radio.
2: Mais avant, à 7h, on se fait un point info et météo pour demain.
4: On retrouvera encore un petit peu de grisaille accompagnée de pluie entre le lac du Bourget et la vallée de la Maurienne demain matin. Mais dans l'après-midi, changement de tendance et place à un ciel complètement dégagé chez nous. Côté Mercure, 12 degrés attendus demain à Saint-Pierre-d'Albigny, 17 à Chambéry, Aix-les-Bains et Montmélian, 19 à Épierre, Albertville et Saint-Jean-de-Maurienne au plus fort de la journée. Au moins 2 morts et plusieurs blessés, c'est le bilan d'une fusillade à Nice cet après-midi, quartier des Moulins. 2 individus en voiture qui ont ouvert le feu sur un groupe de personnes, selon les premiers éléments. Règlement de compte pourrait être lié au tir signalé ces derniers jours dans le quartier. Sébastien Lecornu, lui, reçoit des épidémiologistes ce soir pour faire le point sur la menace de l'antivirus. Cela après la confirmation d'un premier cas positif en France, une passagère du navire MV Onduse, dont l'état de santé s'est dégradé la nuit dernière. 20 cas contacts sont à l'isolement. Pour ce qui est du navire, il doit quitter les Canaries ce soir pour rejoindre les Pays-Bas. Un an de prison avec sursis, la peine prononcée par le tribunal d'Albertville contre un homme de 67 ans pour des violences habituelles sur sa femme. Le prévenu a reconnu les faits, invoquant une bipolarité mal soignée. Le tribunal a imposé une obligation de soins et une amende de 1 000 euros. Le COJOP, lui, se réunit aujourd'hui pour nommer Vincent Roberti au poste de directeur général. Objectif, stabiliser l'organisation des JO 2030 dans les Alpes françaises. La carte définitive des sites retenus est attendue pour fin juin, mais on sait déjà que Val d'Isère tient la corde pour le ski alpin technique, tandis que Courchevel devrait accueillir la vitesse et le au ski. 4 villages olympiques sont prévus. Des incertitudes planent encore sur le hockey masculin après le refus d'Éric Ciotti d'accueillir l'épreuve à Nice. Le chantier de Lyon-Turin, lui, franchit de nouvelles étapes avec l'arrivée imminente de tunneliers à Modane et Saint-Martin-la-Porte. Environ 3500 salariés travaillent actuellement sur ce projet dont la mise en service reste fixée à 2033. Des journées portes ouvertes d'ailleurs sont prévues en juin prochain pour permettre au public de découvrir les lieux. Et puis une sortie art en plein air du côté du lac d'Aigbelette. Dès ce vendredi, top départ de Art en Lac, un itinéraire artistique avec des œuvres intégrées au paysage naturel. C'est réalisé par 50 artistes de la région, ça se passe sur la commune de Nance et c'est totalement gratuit.
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0: La famille de tous les jours, 16h-20h, on est ensemble avec tout simplement la meilleure playlist de la région. Ça continue, on va s'écouter le nouveau Shakira qui arrive. Et Shakira, on en parlait tout à l'heure, elle a fait l'hymne de l'Euro, de la Coupe du Monde.
1: Non, de la Coupe du Monde qui arrive, c'est à nouveau elle pour la 4e fois. Elle nous a fait une masterclass tout simplement.
0: C'est vrai, t'es fan hein.
1: Ouais, c'est Die Die la chanson. Elle l'a faite avec Burna Boy.
0: Die Die, et ça veut dire quoi Die Die?
1: Ça veut dire genre en gros allez allez quoi.
0: Ah ouais, elle a fait les paroles avec ChatGPT à mon avis.
1: Oui.
0: Die Die, allez
1: oui.
0: Allez.
1: Allez allez.
0: Allez les bleus, évidemment, Coupe du Monde. Ça commence bientôt ça. Hein.
1: Ça commence le 6 juin la Coupe.
0: Le 6 juin.
1: Le 6 juin, ouais, ça approche là.
0: Et ben on va se l'écouter tout à l'heure. Nouveau Shakira, c'est ce qui va arriver, dernier Alex Warren aussi. Et un petit peu de soleil pour faire revenir soleil cette semaine. Becky G, c'est ce qui arrive dans la famille, c'est Alanka.
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0: Dernier Alex Warren, on vient de s'écouter Fever Dream, vous êtes dans la radio locale numéro 1 à Chambé, à Aix, du côté de Pontcharra, on est numéro 1 tous les soirs, première radio locale, 16h-20h.
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0: 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Hein.
2: On a croisé votre Suzuki grise tout à l'heure sur la départementale à Attigny-en-Sain, avec comme plaque BH. 645 et deux lettres. 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Et comme ça, on s'occupe de vous payer votre prochain plein.
0: Et je vous rappelle que vous êtes nombreux et nombreux à vouloir récupérer l'autocollant radio parce que ça vaut le coup en ce moment, c'est évidemment. Clair. C'est pas trop tard, c'est toujours gratuit. Hein.
2: Vous pouvez aller ce soir au McDo, si vous voulez, McDo d'Aix, du Vivier, Champ Nord, Saint-Alban ou encore à France 1.
0: Et en attendant, l'heure du classique, ils viennent pas très loin, ils sont Grenoble-Bois, Sinsemini à classique.

0: Ina, Sun is up. Pour vous souhaiter un bon début de soirée dans la Haute Family. Et on vous pose toujours la question sur les réseaux. C'est le sondage de la Family de ce lundi. On parle de cette mini-semaine là, de 3 ou 4 jours.
1: Cette semaine, vous êtes quoi? Vous êtes en vacances, vous bossez, ou vous faites le pont peut-être en fin de semaine. Vous continuez de réagir sur nos réseaux sociaux.
0: Pour le moment, majorité de personnes qui font le pont d'ascension quand même. En attendant, dans 3 minutes, le retour TV News, on va parler de quoi?
1: Eh bah, ben, on va se faire un petit récap déjà de ce week-end. Sinon, sur TF1, tout à l'heure, une série qui va se terminer.

0: voilà, c'est le costume de la momie qui a été éliminé.
1: Et alors
0: c'est le guitariste et le chanteur gallois Michael Jones.
1: Tu, les frères Jones.
0: Ah bon?
1: Non.
0: Je connais pas.
1: Jack Jones.
0: Michael Jones.
1: Jack Jones, je connais, c'est une marque de vêtements.
0: Ouais, je connais pas du tout. Sinon, hier soir, il y avait aussi le Grand Prix moto de France au Mans. C'était sympa, mais bon, les Français ont pas fait de podium.
1: Oui, enfin, tu sais, on n'est pas obligé de parler non plus du Grand Prix moto chaque semaine.
0: Voilà, oui.
1: Parce que vous le savez, Mathilde est fan, mais je pense que c'est peut-être la seule fan. Quoique, peut-être qu'il y en a d'autres,
0: pas
1: on ne sait pas. Dites-nous, comme ça, vous la laisserez moins seule. On revient ce soir, ce qu'il ne faut pas louper. C'était le retour. La semaine dernière, c'est Bref 2.
0: Sur TF1, et là, tout à l'heure, on va avoir les deux derniers épisodes de cette saison, 10 ans après les débuts de Bref sur Canal. Et bien là, c'est sur TF1, tout à l'heure, 21h10. Sinon, sur M6, comme tous les lundis, Marie au premier regard. Et ça va être l'heure des bilans. On va voir si Julie va réussir à faire rester Mathieu. Mathieu qui a quand même envie de divorcer. C'est un peu tendu.
1: Ah, bah, de toute façon, hein, quand on veut partir, moi, faut partir. Je le dis toujours.
0: Quel philosophe. Ou alors, si vous voulez, totalement à rien à voir, sur France 4, il y a un documentaire.
2: Fait, on grimpe, on voit les épaules sur le check.
0: Documentaire autour de Jules pour savoir justement montrer comment il a cassé tous les codes du show business, du rap, etc. à la Marseillaise.
1: Et là, sachez que je vais faire une transition qui ne s'est jamais vue dans l'histoire de la radio.
0: Jules.
1: Jules d'un côté.
0: Ouais.
1: Enchaîné.
0: Avec.
1: Jack et Carla. Faut se mouiller la nuque, mais ça marche. Si on se mouille, on met un petit peu d'eau, c'est bon, pas de choc thermique.
0: Non.
1: Jack Carla, c'est ce qui arrive, la recette. Et on s'écoutera celle qui fait son anniv la semaine dernière, quasiment 40 ans, c'est Adèle.
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0: Adèle, Moline de Deep, c'est ici dans la Haute Famille. On sera de retour évidemment demain 16h en direct avec vous. Et demain, oui, puisqu'il y a plein de gens qui nous posent la question sur les réseaux, autre radio. Est-ce qu'il y aura des places pour Musilac? Nous demande Jeanne.
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0: 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Soyez bien à l'écoute de la Haute Family à partir de 16h. En attendant, dernier top 3 du jour si vous partez.
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0: Le top 3 qui va bien aujourd'hui si vous avez besoin de faire le plein du côté de Chambé dans les environs.
1: Pour du samplon 95, d'abord le meilleur prix aujourd'hui, direction Leclerc de Vauglan ou Leclerc de Drumette, 1,98 le litre. Sinon après c'est 1,99 un petit peu partout dans les stations Total Access, Total Energy, de la Ravoire, de Chambé, de la Motte ou même sur l'aire d'autoroute à Mouxy.
0: Un prix qu'on retrouve assez fréquemment aujourd'hui en Savoie pour du diesel, ça sera 2,09€. On est du côté de Carrefour à Champ Nord. On peut aller à Leclerc sur la route de l'aéroport à Vauglan, on peut aller aussi au Leclerc de Drimet, c'est tout le même prix en ce moment. Bonne route.

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